0: Sénégalais, il doit nous faire des ingénieurs qui viennent faire nos bêtes indiscrets.
1: Magique.
0: Et qui est sans loi, d'ingénieur.
1: Hmm. Tell me, c'est bêtes indiscrets.
0: Ça y est, man.